0: Born in Utah, Monroe, regard, is a new candidate for the Eurovision Song Contest 2026. Monroe, avec ce titre, est la nouvelle candidate pour l'Eurovision. Elle est franco-américaine. Bienvenue dans Francomix avec Olivier.
1: Moteur. L'action se déroule dans ta ville, vue d'hélicoptère ou du haut d'un building. Et puis la caméra zoom avant, jusqu'à ton appartement. Ainsi soit-il.

parlons de toi dans ton berceau, comme il est précisé dans le script. Lumière tamisée, flou artistique. Puis là, ainsi soit-il. Yeah, tel est le nom du film. Sur la bande-son, une cloche qui sonne. Fondue enchaînée sur la cour d'une école. Un lièvre, une tortue, oui, trois mousquetaires. Et plus tard, les fleurs du mal de Charles Baudelaire.

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sur la bande-son les cloches qui sonnent, fondues, enchaînées sur la cour d'une école. Un lièvre, une tortue ou trois mousquetaires, et plus tard, les fleurs du mal de Charles Baudelaire. Indémodable Louis Chédid en compagnie d'Yvan Cassard pour cette version jazz piano. Vous écoutez Franc Comics, voici quelqu'un qu'on aime beaucoup, elle s'appelle Mickey.

Vous avez sans doute reconnu la voix de M, entourée de tous ses amis africains, et à l'instant un grand mystère en Louisiane. Ce mystère a pour nom...

1981, Alain Bashung avec l'un de ses grands succès, Vertige de l'amour, et à l'instant la Québécoise Renée Martel en 1967, Vient changer ma vie. Et dans Francomics, voici PLK, ça s'appelle Pocahontas.

Louan avec chien et une chanson traditionnelle dans les prisons de Nantes, version de Triane à l'instant, ou aussi communément connue sous le nom de Dans les prisons de Londres, dans sa version du Nouveau Monde, dans sa version canadienne. Vous écoutez Francomix. Voici l'Acadien Jacques Surette.

En 1994 sort un album très important dans l'histoire de la pop indépendante française. C'est Valérie Leliot, sa chanteuse, et son groupe Autour de Lucie qui nous donne cette production extraordinaire qui s'appelle L'Échappée Belle.

Après Indochine, nous avions ce duo, LP et la franco-canadienne Mylène Farmer. Et oui, on oublie souvent que Mylène Farmer est née au Québec. L'artiste qui suit s'appelle Barbagallo. Il est surtout connu comme étant le batteur du groupe australien Tame Impala.

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un petit Georges Moustaki et tout va mieux. C'est l'heure de se quitter, mais pour finir, je vous propose un remix d'une des plus grandes chansons de Dalida par la DJ qui a pris le nom de Night Owl. Olivier vous dit à bientôt.

Bonjour Louisiane et bon matin tous mes bons amis. Vous êtes à l'écoute de la radio publique KRVS 88.7 FM Lafayette, Lac-Charles et c'est Colbé Lejeune qui a le plaisir d'être ici avec vous autres. Je suis ici dans la Grocheuse Grise, ici dans les studios du Lac des Cibles pour entamer une autre édition de lundi matin de ce programme ici. On appelle Bonjour Louisiane. Bonjour mes chers amis, bonne journée. On est aujourd'hui lundi le 31 d'août, le dernier jour de ce vieux mois d'août, l'année 2026, et le programme a été commencé à ce matin par le seul et unique Bruce Desgrepons. Monsieur Bruce et ses musiciens a parti l'affaire à ce matin avec quelque chose qu'il appelle un hommage aux récoltiers. An homage or a tribute to farmers. Bruce Desgrepons, avec ça. 4-5 minutes après 5 heures, ce grand lundi matin, mes chers amis, merci bien pour être là. J'aimerais vous inviter de rester avec nous autres. On sera ici jusqu'à 7 heures. S'il vous plaît, partez pas. C'est d'autres Bruce Desgrepons et toute la grosse bande. Et pour partir le cet hiver, ils nomment la hache à deux taillants. Guettez-vous autres.

une mauvaise maladie, elle s'appelle la jalousie, mes chers amis. C'est ça que c'est, la belle musique d'accordéon, la belle musique en français à Monsieur Bruce Desgroupons. Et ces musiciens, on vient de finir le set-là avec une quatrième danse fournie par Monsieur Bruce à ce matin, qui devient tous les quatre dessus une sortie de CG. Il avait fait avec la Call Rounder de 1999 appelée Paradis. C'était bien sûr Bruce Desgroupons ensemble avec Waylon Thibodeau et Gina Forsythe, ainsi que Madame Sue Desgroupons, et puis Bill Grass, Brian Brignac et Jim Marquet sont les musiciens dessus cette sortie de 99. On sort de atteindre quelque chose, Monsieur Desgroupons nomme la jalousie, jealousy, a disease called jealousy, and maladie s'appelle la jalousie. That number there, of course, comes off of a 1999 CD released by Mr. Bruce Desgroupons and his musicians, we just named there, entitled Paradis, meaning, of course, Paradise or Heaven, published with Rounder Records in 1999. Avant cette danse-là, mes amis, avant la jalousie, on avait une petite danse bien doucement, il nomme la voix du passé, the voice of the past, we heard before that, et au fait du set, on avait la hache à deux, The two-headed axe, or the axe with two cutting edges, to translate taillant, comme ça, la hache à deux taillants. Et puis au fait de le programme ce matin, on l'avait au top de notre heure de 5 heures, quelque chose qu'il appelle un hommage aux récoltiers, ou bien aux récolteurs, ou bien aux habitants, différentes manières pour appeler un farmer là, mais c'était a tribute to farmers, started off that, our 5 o'clock hour here on Bonjour Louisiane, this big Monday morning here on KRVS, Bruce Desgroupons et ses musiciens. 19 minutes à peu près après 5 heures, ce grand lundi matin, mes chers amis, on est aujourd'hui le dernier jour du vieux mois d'août, l'année 2026. Je souhaite bien, on a tout passé un bon week-end là et qu'on est paré pour recommencer une autre semaine ici dans le pays du bon Dieu, là où n'importe où. Vous autres se trouvent n'importe quand aussi, parce que, oubliez pas, le programme est obtenable, recordé, dessus KRVS.org et puis dessus le app de KRVS pour 2 semaines. Ça se fait n'importe quand, n'importe où. Vous êtes après nous rejoindre, vous êtes tout également apprécié. On continue, mes chers amis, avec une autre danse à M. Bruce Desgroupons, qui sera fait, par exemple, par M. Jesse Brown et le band Choupic. Quelque chose on appelle disco et fait dodo.

La valse de la vie, mes chers amis, c'est ça que c'est, la belle musique en français de Monsieur Jesse Brown, qui chante et qui joue l'accordéon pour un band appelé Choupic. On sort de Tune Cut Dust Street, fourni par ces musiciens-là, qui devient tous les trois, tous les quatre-là, dessus une sortie de CG, ils ont bien fait de 2015, une sortie nommée Passer un bon temps. Pass a Good Time is the name of that 2015 CD released by Mr. Jesse Brown and the band Choupic. On sort de finir le set-là avec La Valse de la Vie, The Waltz of Life. Avant ça, on l'avait Irwin's Fancy. That's the number we heard before that. Avant ça, on l'avait un tune à Amédée Ardoin. Son nom, Madame Etienne, Mrs. Etienne. Et puis au fait du set-là, on l'avait un air à Monsieur Bruce de Grepon. On l'appelle Disco et Fait Dodo. The Disco and Fait Dodo, we heard at the top of that set. Of course, a number by Mr. Bruce Degrapon. Well done this morning here on Bonjour Louisiane by Mr. Jesse Brown and the band Choupic. Mes amis, on est à présent juste à peu près 6 minutes après 5h30. On est aujourd'hui lundi, le 31 d'août, le dernier jour du vieux mois d'août, l'année 2026. C'est Colbé Lejeune qui a le plaisir d'être ici dans les studios du Lac des Cipes avec vous autres. Encore traîne, mes chers amis, on a plein dessus M. Cédric Watson et ses musiciens. Quelques-uns, on va faire jouer là, qui devient dessus un album appelé Le Troubadour Créole. On va partir le set-là avec quelque chose qu'il appelle C'est la vie. Mes chers amis, on sera ici jusqu'à 7h. Partez donc.

Tomber dessus la hache, mes chers amis, falling on the axe, succès, la belle musique en français à monsieur Cédric Watson. Et ces musiciens, on vient de finir un set-là avec Cadence de suite, il devient dessus, une sortie de CG. Fait par Monsieur Cédric Watson, Chaz Justice, Roger Cash, Grant Demaudet et d'autres musiciens talents là d'un band appelé Bijoux Créole, une sortie de 2013 appelée Le Troubadour Créole. On sort de finir le set là avec, comme short de vous dire là, Tomber dessus la hache. That's the name of the number we just heard there. Falling on the axe, Tomber dessus la hache. A fourth number here on Bonjour Louisiane, coming off of a 2013 CD release by Mr. Cedric Watson and the band Bijoux Créole, entitled Le Troubadour Créole. In other words, the Creole Troubadour. Avant tombé sur la hache, on l'avait l'impas de San Felipe. Il l'appelle de San Felipe One Step, we heard before that. Avant ça, on l'avait Ma Petite Femme, My Little Wife or My Little Woman, Ma Petite Femme. Et au fait du set là, on l'avait un autre belle originale. M. Cédric, il nomme c'est La vie, that's life, c'est la vie. Il dit, au fait du set là, quatre belles danses dessus cette sortie appelée Le Troubadour Créole. Mes amis, on est ce grand lundi matin ici à Grand Lafayette, à peu près 5 minutes avant 6 heures, ce 31e jour du mois d'août, l'année 2026. Encore train, mes chers amis, avec le groupe Beau Soleil. On sera ici jusqu'à 7 heures, partez pas. Ces autres, tu vas partir le 7 qui vient avec quelque chose qui s'appelle le Two-Step de l'Acadien.

Mariés avec un amour, avec un autre, le ben beau soleil, avec ça. Messieurs, mesdames et mes chers amis, vous êtes à l'écoute de Bonjour Louisiane ce matin, une production de KRVS Radio Acadie, la radio publique pour le sud de la Louisiane et puis un service culturel et public de l'Université de la Louisiane ici à Lafayette. 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Mais à la fin de la journée, mes chers amis, tous de nous, ici à KRVS, on est bien contents d'être rendu possible ultimement à la fin de la journée, à la fin de chaque journée, et aujourd'hui plus que jamais, par vous, notre écouteur et votre soutien à vous. Ça se fait, merci bien pour être là, pour écouter Bonjour Louisiane, ce grand lundi matin, le dernier jour du mois d'août, l'année 2026. Merci bien pour être là, c'est Colby Lejeune, quel plaisir de partager à peu près 10 heures par semaine avec vous autres, lundi au vendredi, de 5 heures jusqu'à 7 heures. On part la matinée avec la belle musique en français de notre cher pays. On l'appelle la Louisiane, dessus un programme, disons, on nomme Bonjour Louisiane. On continue avec Dot, Michel Doucet et toute la grosse bande appelée Beau Soleil. Un danse s'annomme le two-step de Oberlin. Mes chers amis, partez pas.

Michel Doucet, mes chers amis, en somme avec un band nommé Beau Soleil. Pareil comme le bougle, un drôle d'affaire. Quand même, monsieur Michel Doucet. D'être là, en somme avec Pat Bro, Beth Will, ainsi que Tommy Alessi et puis David Doucet sont les musiciens dedans. Une sortie de CG, ils ont bien fait avec les disques à rouler, appelé Hot Chili Mama, that's the name of that 1987 CD release by Arhuli Records, presenting the music of Mike Doucet, Pat Bro, Beth Wheel, Tommy Alessi, together, of course, with Mr. David Doucet and Billy Ware, a band called Beau Soleil, and a song we just heard there called Guérin Mallette. On est parti de Guérin Mallette, mes chers amis. Big Mallette. Avant ça, on l'avait quelque chose, le band appelle Two Step de Oberlin, the Oberlin Two-Step we heard before that. Et au fait de notre heure de 6 heures, ici dessus, bonjour Louisiane, on l'avait marié avec un, mais en amour avec un autre. Married to one, in love with another, we heard at the beginning of our 6 o'clock hour here on Bonjour Louisiane. Michael Doucet and the band Beau Soleil. Mes amis, on est à 6h et un quart ce grand lundi matin, le 31 de le mois d'août, l'année 2026. C'est Colby Lejeune dans la grosse chaise grise ici avec vous. 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Encore train, mes chers amis, avec le band appelé Charivari. Quelque danse dessus, une sortie appelée Un voyage au Holiday Lounge. Ils vont partir le set là avec quelque chose qui s'appelle, well, c'est un danse du band Beau Soleil, pour bien dire. On nomme Zarako Gris Gris.

Allons aller sur le court tableau, Timon, quelque chose d'être là, fourni à ce matin, ici dessus, bonjour Louisiane, par le ban, pas beau soleil, on l'avait attendu de leur monsieur Caisotte, plus de bonheur dans le programme là. Nous, on vient d'atteindre monsieur Rendé Vidren, monsieur Mitch Reed et tout la grosse bande Jeannot Frischberg, ensemble avec eux autres là, ainsi que Beau Ledé. Et puis, monsieur Matt Swiller, c'est ça que c'est, le musicien dessus, une sortie de CD de 2005, fait avec les Disc Grounder par un groupe appelé Charivari. Ils ont fait ce disque-là avec eux autres, une sortie appelée Un voyage au Holiday. A Trip to the Holiday Lounge is the name of the 2005 CD release by the group Charivari. They did that with the Rounder Records. We just heard Sur le Court Tableau on the Catable, Bayou Catable, of course. De Sur le Bayou Court Tableau. Avant ça, on avait La Valse à Jean Billaudeau, the John Billaudeau Waltz, Jean Billaudeau Waltz. Avant ça, on l'avait Le Holiday, la petite dessus cette sortie-là. Before that, we heard The Holiday, the title track, so to speak, of that CD release. And then before that, we heard Zarico Gris-Gris, un dos du band Beau Soleil, bien fait par un groupe appelé Charivari. À ce matin, ici dessus, bonjour Louisiane. Bonjour mes chers amis, bonne journée. On est aujourd'hui lundi. Le dernier lundi et puis le dernier jour de ce vieux mois d'août, l'année 2026. 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Et mes amis, tous les lundis à 9h jusqu'à 10h, il y a la table française à la manière de Roger Romer qui est dessus Zoom. Les informations pour ça peuvent être obtenues dessus le site web du Codofil qui est trouvable à codofil.org/tables. La musique contraint à ce matin, mes chers amis. On sera ici jusqu'à 7h et on est à présent juste à peu près 25 minutes avant 7h. C'est le groupe Fifolé pour faire quelque chose dessus une sortie de 2001 appelée Belle Louisiane pour faire gohead l'affaire à ce matin. Une danse pour partir le 7 qui vient appelée Les Clés de la Prison. Défait Chris Stafford et toute la grosse bande. Mes chers amis, partez pas.

Brittany Polaski, Chris Segura, défunt Chris Stafford, Matt Cormier et puis Michael Stafford. C'est ça que c'est, la belle musique en français de la bonne fifolée. On vient de finir nos temps avec une sortie de CD de Zot. Ils ont bien fait dans l'année 2001 en bas de leur call Zot, Fifolé Record, appelé Belle Louisiane. On vient de atteindre quelque chose qui s'appelle Un ange pour tout la Louisiane. An angel for all of Louisiana. Et puis avant ça, on avait le two-step de Tedger. The Tedger two-step we heard before that. Of course, meaning the hard-headed two-step. Le two-step de Tedger. Avant ça, on avait la valse de l'orphelin. The orphan's waltz before that. Et au fait du set-là, on avait un petit danse-là, bien vif, bien hop, fait dessus une vieille ballade, Moshe Moyer, appelée Les clés de la prison. The keys to the prison. Started off that set there. Four numbers by the band Fifolé off of their 2001 CD release by those young musicians there, entitled Belle Louisiane. Merci bien pour être là, mes chers amis. C'est Colbert Lejeune. Quel plaisir d'être ici avec vous autres. On est à présent juste à peu près 11-12 minutes pour 7 heures ce lundi matin. Partez pas, on continue avec le band, le monsieur Steve Riley et son band à lui, les Mamou Playboy, pour faire go ahead la matinée ici dessus. Bonjour, Louisiane. Allons voir partir quelques danses dessus une sortie de 2003. Fait par les autres avec les disques Rounder appelé Bon Rêve avec quelque chose qui s'appelle La Chanson des Savoies. Restez avec nous autres, mes chers amis, pour les souhaits de bonnes fêtes et la superstition et la parole de la journée. Le...

0: Bon rêve, mes chers amis, c'est ça que c'est, la belle musique en français de Monsieur Steve Riley et ses musiciens, les joueurs de Grand Mamou. Bon rêve, on vient d'atteindre là, et puis avant ça, on l'avait, un dance chanté par Steve Riley et David Grilly, appelé la chanson des Savoies, une vieille ballade louisianaise d'être là, bien fait par Steve Riley, David Grilly, and of course Sam Broussard, Kevin Duga, and Brazos Huval. That's of course the band, the Mamou Playboys, two numbers we just heard there off of a 2003 CD release that we just heard the title track off of, something called Bon Rêve. In other words, good dream, or as you might say more idiomatically in English, sweet dreams. Mais bon rêve, on dit en français. Merci bien pour être là, mes chers amis. C'est Colby Lejeune ici avec vous. C'est un à présent. On finit le programme avec un petit brin de vieux Belton Slit Richard là qui fait chaud. Et puis, allons leur souhaiter une grosse bonne fête à quelques bons amis du show qui après célébrer une fête dessus ce dernier jour du mois d'août. Ça inclut Monsieur Noé Arsenault. Bonne fête à toi. Bonne fête aussi à Naïf Chadi. Et puis à China des Hôtels, à Nico L'Espérance, à Adé Ozanne, et puis aussi à Thierry Loiseau, Chevet, Forman, Wayne, Ménard, Marc et Raymond et Samé Trahan. Bonne fête à vous autres et puis bonne fête à tout quelqu'un qui a célébré une fête durant ce week-end passé. Ça inclut Madame Victoria McGowan. Bonne fête à toi. Bonne fête aussi à Madame Kat Usé. Bonne fête à toi. Bonne fête aussi à Lindley Chimat René Lys et puis aussi à Anna Fontenot, à Valérie Lucas, à Brian Sargent, à Koibé Deg, et puis aussi à Cade Domecq, à Marianne Myriam, et puis à Claude Woltech, et puis à Wayne J. Dion Signa, et puis à Chris Walking et à Rochelle René Barza. Bonne fête à vous autres, mes chers amis. Bonjour et bonne journée. Passez le temps pour un superstition. Ça se fait. Soignez-vous autres. On va se revoir demain.
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